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Je cherche à rentrer chez moi. Et je prends un chemin que je ne connais pas. Un petit sentier qui longe les usines et la ville en coupant par la forêt. Je commence à peine à entrevoir la nuit.

reconnais cette forêt. Ce n'est pas une forêt ordinaire, c'est une forêt de souvenirs. Mes souvenirs. Cette rivière blanche et sonore, mon adolescence. Ces grands arbres, les uns que j'ai aimés. Ces oiseaux qui volent, au loin, mon père disparaît. Mes souvenirs ne sont plus des souvenirs. Ils sont là, vivants, près de moi.